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0: chat-gris qui mangeait du riz sur un tapis gris. Et sa maman lui dit,
1: ce n'est pas poli de manger du riz sur un tapis gris.